6h du mat, vendredi 25 septembre 2026. Autant vous le dire les amis, je suis super content de vous annoncer qu'on est vendredi parce que la vérité, la semaine a été un peu compliquée, un peu longue. Mais vous savez, c'est comme ça. On est là, on est obligé d'aller au charbon les amis et c'est avec plaisir de vous retrouver. En tout cas, 6h du matin, on est ensemble jusqu'à 10h. Et on a un petit programme, comme d'habitude, bien réglé, bien calé pour vous. Il y a le Ricain du jour qui arrive dans quelques minutes. La question WhatsApp, le qui rappe ça. Et bien entendu, l'horoscope le plus street de France, et c'est celui d'Elo les amis. Mais avant, on va quand même s'enchaîner quelques titres. On va s'en enchaîner trois, histoire de commencer tranquille. On va s'envoyer Lagui, Maracana, Drake, Best I Ever Had. Et juste avant, Timal qui est toujours en top, hein, top du classement justement des sons les plus écoutés en France. Timal avec le morceau Sicario. 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
3: Les amis, il est 6h52 au compteur. J'espère que vous allez bien et que vous êtes bien réveillés. Petit rappel de la question 07 45 20 20 40 sur WhatsApp. Aujourd'hui, c'est Deep Icham.
4: Ouais, c'est quoi le truc que vous continuez à faire alors que vous savez très bien qu'il faudrait arrêter? Et on a reçu un message, celui de Samir, qui dit: moi, c'est de dire j'en ai pour 5 minutes alors que j'ai même pas commencé. Je vois ouais, le genre vois, de mec bourbier là. C'est le mec que t'attends tout le temps,
3: le mec,
4: c'est ça.
3: Il dit oui à tout le monde.
4: Oh, oh, le mec rageant. Mais que dans des sauces. 07 45 20 20 40. C'est quoi le truc que vous continuez à faire alors que vous devriez arrêter? Envoyez-nous vos messages, on se fera un plaisir de les passer à l'antenne. Retour du son. On va s'envoyer le dernier son d'Aya Nakamura, s'il vous plaît. La pétasse. Rien que ça, les amis, une petite page de pub. Et le son est là. 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
1: Les amis, il est 8h15 au compteur. J'espère que vous allez bien. On est bien réveillés, nous, avec vous. On a un gros classique sur Génération qui arrive dans quelques instants. Pras, Ghetto, Superstar, en featuring avec Mia et ODB. Là, enfin, ODB. Franchement, un peu de respect, ODB quand même. Mais en France, mais quand même, on va pas abuser sur le francisme. Mauvais Joe aussi, Wagyu. D'ailleurs, Mauvais Joe, son album, il est hyper bien accueilli hein, quand même, hein, l'Undertaker. Donc là, on a un extrait qui arrive dans quelques instants, 8h15, ça veut aussi dire que c'est la question du jour, les amis. 07 45 20 20 40. Et ce matin, mais cette question vous fait vachement réagir.
2: Exactement. Donc la question, c'est quoi le truc que vous continuez à faire alors que vous savez très bien que vous devriez arrêter? On a reçu un message de Lucas qui nous a dit: coucou la team, arrêtez de travailler. Lui, il veut arrêter de travailler. Il continue à le faire, mais il doit.
1: Attends, mais j'adore le concept. Il est beaucoup trop drôle, lui.
2: Il est très bon.
1: Il est trop drôle. En vrai, tu sais que c'est trop con.
2: Oui, mais oui,
1: de
2: il a,
1: ouf.
2: Il a raison.
1: Ouais, mais bon, c'est pas si facile que ça. Hein.
2: Exactement. On a reçu un autre message, celui de Nadia qui nous dit de commander à manger alors que mon frigo est plein.
1: Ah là là, de fou.
2: Ah ouais, mais
1: bah,
2: ça.
1: Je suis un peu comme ça, j'avoue.
2: Toi aussi, t'es comme ça.
1: Ah, j'avoue.
2: Ah ouais. J'aurais pas cru.
1: Bah, ouais.
2: On a un autre message, celui de Kevin qui dit: acheter des baskets alors que j'en ai déjà beaucoup trop.
1: Non, moi ça va ça. Et toi?
2: Non, moi je suis. Non, ça va. Moi, non, le truc, arrêter de faire. J'ai dit arrêter de trop banaliser. De, tu sais, genre, y a rien de grave.
1: Non, par rapport aux chaussures, je dis.
2: Ah non, chaussures, non, moi je suis. Non. Ok, merci.
1: Wow. On va parler à 6h, Richard, moi, on va faire ta thérapie toutes les heures, en fait. Qu'est-ce que tu racontes?
2: T'es méchante, en fait, avec moi. Non, j'ai pas, non, moi, en termes de basket, ça va.
1: C'est... Non, moi, j'ai vu déjà.
2: Je les ponce et après, je change.
1: Non, moi, j'ai vu, Richard, faut voir. Les...
2: Oh, c'est pas bien.
1: Si, on va être dans les confidences, les amis. Comment s'appelle la personne qui nous envoie un message par rapport aux chaussures?
2: C'est Kevin.
1: Écoute, Kevin, tu devrais prendre des exemples sur Richard. Parce que Hicham, c'est un mec, il est hyper investi quand il a une paire. Il la garde, il la ponce, comme il l'a dit. Si c'est lui qui l'a dit, c'est pas moi qui l'ai dit, il la ponce. Et puis après, quand vraiment c'est finito pipo, là, il change.
2: Et tu sais que j'ai des paires qui datent quand même. Non, je vais pas raconter ma life, mais voilà. Bon, bref, vas-y, c'est bon, tu m'as vanné, c'est bon. Allez, retour du son, les amis. On s'envoie un bon petit Pras, Ghetto Superstar en feat avec Mia et ODB. Juste avant, Mauvais Joe, Wagyu. 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

Allez, 6h24, on vous parle de ce tournoi de Five avec l'ASM qui nous dit, et si on jouait les prolongations en cette fin de saison? Eh bien oui, l'ASM vous propose son tournoi de Five. Alors le principe est simple, hein, à partir de 16 ans, formez votre équipe de 5 à 7 joueurs, un nom d'équipe, un capitaine et c'est parti. Si vous souhaitez vous inscrire, vous devez envoyer un message à Benjamin avec le nom de votre équipe, le capitaine, la liste des joueurs et la date limite d'inscription est fixée au 37 septembre, oui c'est dans 5 jours. Hein. Le début des matchs est programmé à partir du lundi 5 octobre. Eh bien oui, on joue les prolongations en cette fin de saison avec le tournoi de Five de l'ASM.

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1: Allez, 7h52, on vous parle du soleil. Aujourd'hui, en ce 25 septembre, c'est Thierry Leboire qui vient illuminer votre journée et votre week-end avec ses prévisions météo.
2: Bonjour, voici le bulletin météorologique établi le vendredi 25 septembre à 7h par Météo France. C'est valable pour la journée. Sur l'archipel, le temps sera bien ensoleillé aujourd'hui sous un vent d'ouest 10 à 15 nœuds qui deviendra faible à la mi-journée. Les températures atteindront 17 à 18 degrés cet après-midi. Aperçu du temps prévu pour cette nuit et demain. Cette nuit, le ciel sera bien dégagé. Le vent s'orientera à l'est 15 nœuds et les températures s'abaisseront vers 9 degrés. Demain, le temps restera agréable et bien ensoleillé malgré la présence de nuages d'altitude. Le vent d'est à sud-est sera modéré pour 10 nœuds. Les températures seront proches de 13 à 14 degrés demain après-midi. Les températures relevées à 7 heures étaient de 12 degrés à Saint-Pierre, 11 degrés à Miquelon. Dans la région, on relevait à Saint-Jean 9 degrés avec un ciel dégagé. À Sydney, 7 degrés, le ciel est peu nuageux. À Halifax, 7 degrés avec un ciel nuageux. Et à Montréal, 10 degrés, le ciel est bien dégagé. Voici maintenant les prévisions marines. Situation générale, des conditions anticycloniques perdurent sur notre région ces prochains jours. Prévision par zone, zone archipel, vent d'ouest 10 à 15 nœuds, mollissant faible à la mi-journée, puis s'orientant est 15 à 20 nœuds dans la nuit. Demain, vent d'est à sud-est 10 à 15 nœuds, devenant faible en soirée. Mer peu agitée, devenant agitée demain matin. Côte sud-ouest, vent d'ouest 10 à 15 nœuds, mollissant faible à la mi-journée, s'orientant est 15 à 20 nœuds dans la nuit. Demain, vent d'est à sud-est 10 à 15 nœuds, devenant faible en soirée. Mer peu agitée, devenant agitée demain matin, bonne visibilité. Côte sud, vent d'ouest 10 à 15 nœuds, mollissant faible cet après-midi, s'orientant est 15 à 20 nœuds dans la nuit, mollissant sud-est 10 nœuds demain soir. Mer peu agitée, devenant agitée demain matin, bonne visibilité. Moitié nord de Banquereau, vent faible, s'orientant est à nord-est 10 à 15 nœuds ce soir, fraîchissant est 15 à 20 nœuds en fin de nuit, mollissant est 10 à 15 nœuds demain après-midi. Mer peu agitée, devenant agitée cette nuit, bonne visibilité. Moitié sud de Banquereau, vent faible, s'orientant est à nord-est 10 à 15 nœuds cet après-midi, fraîchissant est 15 à 20 nœuds en cours de nuit et mollissant est 10 à 15 nœuds demain soir. Mer peu agitée, devenant agitée cet après-midi, bonne visibilité. Prochain bulletin à midi. Météo France, je vous remercie de votre attention.
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1: Avis d'ouverture d'enquête publique. Par arrêté préfectoral numéro 521 du 22 septembre 2026, le préfet de Saint-Pierre-et-Miquelon prescrit l'ouverture d'une enquête publique unique relative à la demande d'autorisation environnementale du projet de relocalisation du village de Miquelon, phase 2, et à la révision du STO. Pendant la durée de l'enquête, soit du 8 octobre au 8 novembre 2026 inclus, le dossier papier est tenu à la disposition du public, à la mairie de Miquelon-Langlade et à la mairie de Saint-Pierre aux horaires d'ouverture habituels. Le dossier est également consultable au siège de la préfecture à Saint-Pierre ainsi qu'à la délégation de Miquelon. Les observations sont soit consignées sur les registres d'enquête prévus à cet effet en mairie, soit adressées par lettre recommandée en mairie à destination du commissaire enquêteur, soit transmises par voie électronique à l'adresse enquête-public@spm975.gouv.fr. Monsieur Jean-Yves Lefebvre, commissaire enquêteur, se tiendra à la disposition du public afin de recevoir ses observations et propositions comme suit. À la mairie de Miquelon-Langlade, le jeudi 8 octobre de 14h à 17h30, le samedi 17 octobre 2026 de 9h30 à 12h30, le jeudi 5 novembre de 14h à 17h30. Une réunion publique sera organisée à Miquelon le lundi 12 octobre 2026 à 18h30 à la salle des fêtes. Du côté de la mairie de Saint-Pierre, le mercredi 14 octobre de 14h à 17h30, le samedi 24 octobre de 9h30 à 12h30. Une réunion publique sera également organisée à Saint-Pierre le jeudi 22 octobre 2026 à 18h30 dans la salle des délibérations de la mairie. Le rapport et les conclusions motivées du commissaire enquêteur seront mis à la disposition du public à la préfecture, à la mairie de Miquelon-Langlade, à la mairie de Saint-Pierre et sur le site internet de la préfecture au www.saint-pierre-et-miquelon.gouv.fr dès leur réception.
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1: La société Hardy avise sa clientèle qu'en raison des travaux sur une station-service, rue du 11 novembre, sur sa station-service, celle-ci sera fermée à partir du vendredi 25 septembre au soir, aujourd'hui donc. Et pendant cette période, les clients seront accueillis à l'autre station-service, boulevard Constant-Colmet, à partir du lundi 28 septembre à 10h. Un avis ultérieur annoncera la réouverture.

De notre cadre nouveautiste, Émile Dubé, prendre mon souffle avant ça. Vince Lemire, ou le vent, nous mène à passer 7h40 minutes à l'émission Le Carillon sur les ondes de la radio CQJM, juste encore en microphone ce matin. Rappel des changements durs des messes de la semaine. Les messes se passent maintenant à 11h le matin, les mardis, mercredis et jeudis. Toujours à 6h30 le soir pour les vendredis. C'est avec la messe du soir, comme toujours à 6h30. Et les autres messes de la semaine à 11h le matin, les mardis, mercredis et jeudis. Last call pour les anniversaires au 902-224-1242, sans frère longue distance au 1-877-881-242. Bloc anniversaire qui s'en vient après ces deux prochaines pièces de musique dans Soupule, pièce théâtre Soleil avec les Immortels. Avant ça, Mary Beth Carty, bon garçon, à CQJM.

Et on n'a aucune fête pour aujourd'hui, le vendredi 25 septembre, à part que le mien. Quelques fêtes pour samedi, le 26 septembre. Très joyeuse fête demain à Audrey Poirier, qui tourne 8 ans demain. De la part de papa, maman, Carly, Lévi, Pépère, mémère Michel, tante Mimi, Ryan, Obi, puis Dada. Aussi demain, très joyeuse fête à Laurette Larade, de la part de Laurette, Nettie et Donnie et toutes ses amies. Aussi demain, très joyeuse fête à Paulette Chiesan, de la part de Camille, Jocelyn, Chris et Blake, à mes mères, de Lydia et Daisy, aussi de la part de Denise, Jules, Michel, Jeannot, Lindsay, Trent, Rachel, Lise et Bruno, Maman, Claude, Amanda, Summer et Brayden. Et dimanche, le 27 septembre, Two for One pour Lise Godet. C'est le fête à Lise. Également l'anniversaire de mariage à Lise et Bruno Godet. De la part de Michel, Jules, Jeannot, Lindsay, Trent, Rachel, Mario, Caitlin, Eva, Letty, Maurice et Georgina, Roger Pidena, Denise, Camille et Paulette, Jocelyn, Chris et Lydia. Alors, bonne fête et bon anniversaire à Lise Godet et Bruno Godet, à Paulette Chiesan, Laurette Larade et Audrey Poirier. Et bonne fête et bon anniversaire à tout le monde qui célèbre aujourd'hui et cette fin de semaine. Joyeux.

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2: Terrorisons population, Goumak Foslot, bataille contre l'État. Et m'da remé qu'on est tout. Au niveau de l'État, qui stratégie que nous avons fait pour nous faire une cure de désintoxication efficace pour jeunes sayo, pour jeunesse là, pour que yo détourne regard yo de voir ça, ou yo peut-être prendre voie légale là. Si c'est dans la police, dans l'armée que vous voulez rentrer pour aller défendre le territoire, yo, que vous avez fait? Parce que je cherche à comprendre, mais pas arriver à saisir ni cerner ça. Mais tout au moins, bon travail qui fait pour laver l'esprit de ces jeunes, pour montrer que réussite en vie, c'est là que lié. Maintenant, moi-même, toujours dis ça, et c'est ça qui fait me parler de laisser aller qui gagne la question. Le n'a critiqué stratégie qui pas payante que force l'ordre, que gouvernement, que l'État utilise dans la bataille contre l'insécurité. Il y a des gens qui ont estimé que c'est nuit n'a nuit, c'est dur, non dur envers l'État. Il y a des gens qui ont dit ah, des hommes, et vous avez la dent dure contre les autorités de l'État. Non, c'est pas que je suis dur contre l'autorité de l'État, vraiment. Mais c'est parce que mon minimum que je dois offrir. Par exemple, moi toujours dis ça. Pourquoi il y a des gens qui ont convaincu moi sur ça? Que ça n'est là comme banditisme de terrain. La police n'a pas de pari pour ça. La police n'a pas de moyens. La police n'a pas arrivé à faire rien. C'est force internationale qui a venu aider. Je ne sais pas quel monde qui a convaincu moi sur ça vrai. Et je dis toujours ça dans chaque prise de position. Tout temps de n'entendre situation comme ça, l'État, il a dit l'État faible, etc. Son volonté qui est. Vendredi passé, je vais nous ça. C'est toujours des appuis au niveau de l'État qui a fait tel groupe puissant. Ou bien paraître puissant. Mais ce n'est pas que le puissant vrai, que l'État. Vous imaginez-vous, tête junior de donner, Johnny Ferdinand, nous toujours dit ça. Comment on est le bon matin? Bon, même si on a bien avec ça, 3, 4, 5 jours de formation, vous montrez comment vous le savez avec un manche long. Next, il y a seulement un manche long dans la main. Moi, je ne dis pas qu'on gilet pas balle, il n'y a pas de char, il n'y a pas d'hélicoptère, il n'y a pas rien. Et puis pour des forces de l'ordre, préparé à cet effet, de nek qui une unité spécialisée, de nek qui une bonne formation ici ou à l'étranger, et vous dites que ça va pas gouma avec style mondial. Bah j'aime pas comprendre ça. Est-ce que vous comprenez? Bah j'aime rêver comprendre ça. Comment le va pas gouma avec vous? Seul ça, et d'ailleurs, je vais regarder sous photo, Johnny. Moi, je vais dire que. C'est quelqu'un qui vient mon choix rouge, vient mon choix bleu, vient mon choix vert, vous comprenez? Qui va représenter rien? Vous comprenez? Mon choix va te barrer mal pour
3: vous. Je ne vais pas dire qu'il va représenter rien parce que. Il y a des élèves qui ne vont pas mourir, on ne va pas passer. On va prendre tout si.
2: Et mon choix
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2: couper fin. Fais couper fin. Fais couper fin. Ouais? Parce que les m'ap gade dans la vidéo, gen mon choix. Si c'est mon choix, si c'est vous zepping, gen mon choix, gen zepping. Mais, après ça, chemin mon choix zepping, c'est pas celle bandit qui connaît. Non, tout qui connaît. Moi, connaît, ou connaît, nous connaît. Ça arrive que telle catégorie qui a fait choix, y a pas dans mon choix, pas dans zepping là. Telle autre catégorie, doit être genre réticent, parce que pour une raison bien bon là, depuis. Mais nous tous nous connaissons l'existence. Li. Et je ne dis pas qu'il y a des gens qui ont convaincu moi sur ça. Non? Faut que c'est hélicoptère. Je dis ça. si pas une volonté réelle pour adresser ces problèmes ça même si tu bail la police là tout matériel autant envoyé par Ukraine yo ou additionner là tout matériel que la Russie possède yo dans bataille ensemble avec l'Ukraine pas t'a aucun résultat et voilà que n'a demandé que ni intelligence ni renseignement yo actif au niveau de force l'audio dans quatre batailles que y a mené. Voilà que renseignement et intelligence activé quoi yo et puis le bail résultat. Le bail résultat. La police jodi a au niveau de Gressier les récupérer non seulement ZAM mais les récupérer quelques zones d'où que bandits étaient occupés. Ouais. Maintenant, m'a pi gardé. Gon zone qui est les Calégé au niveau de Grissi. La police récupérée. Gon zone qui est les Jasmin que bandi ont établi quartier général. La police récupérée. Et moi la police là dans notre pal. Il dit que c'est trois bandits qui tombaient. Mais comme c'est dans la vidéo, je ne sais pas, non, peut-être que je vais un double dans l'image, mais dans la vidéo, comme c'est moins plus. Mais comme c'est bien l'officier de la police là qui doit respecter, c'est à lui que je tenu. Et il y a pile de gens qui prend balle, qui sauve avec balle dans le corps. Peut-être qu'il va tomber, côté de tomber, vous comprenez? Maintenant, moi, pensez que pour combattre la question du banditisme dans le souterrain, c'est une bataille qui peut mener à deux niveaux. Et je dis toujours ça dans l'espace. Oui, il faut nous retirer, il faut nous déloger, il faut récupérer le territoire dans le pas de problème. Mais est-ce que nous connaissons, messieurs? Gang à cravate là, que vous considérez comme des faiseurs de gang à sa patte. Si pas jamais un rien qui dit contre lui, même si nous t'a passé, même si force l'autre nous t'a passé tout le temps, goumé avec gang à sa patte, problème n'a pas résolu. Et m'expliquez-nous logique là déjà. Ted Junior, je donnais c'est logique qui a coulé. Le cas il a coulé. On décision bon bon. Est-ce que nous avons chaque fois qu'il y a la pluie? De l'eau a passé dans la toiture là. Nous quittons de l'eau à fin de tomber à terre. Nous passons trois le mouillé, nous séchons, les finis de mettre un bouquet en bas de ciel là, et puis de l'eau a dégoûté là-dedans en attendant que la pluie en passe. Et le la pluie retourne, nous allons faire le même exercice là encore. Ou bien, est-ce que nous avons décidé que notre toiture qu'il y a là, côté de l'eau passée pour le dégoûter en dedans, est-ce que nous avons décidé de faire des interventions pour que, une fois pour toutes, nous rendions les étanches qui donc nous bouchent trop et que de l'eau n'a pas qu'à passer là-dedans encore. Moi, je pense que si quand elle a coulé, qu'on y a de l'eau à rentrer, pendant qu'on a ramassé de l'eau, mais il faut que nous bouchions pour les lapins tomber pour de l'eau à rentrer encore. Et ça me le dit pas là, les faiseurs de bandits à sa patte, il faut qu'on ait l'État qui a attaqué. Qu'on y a là, qui l'État qui a attaqué faiseurs de gang à sa patte. Faiseurs de gang à sa patte, ou j'en ai de tous côtés. Ou j'en ai dans la politique, les politiques qui crient yo. Ou joigne et ou joigne dans secteur privé ou frère dans secteur privé ou peut-être même joigne tout dans et monde qui dans diaspora est-ce que vous comprenez parce que des monde qui dans diaspora c'est l'activité que vous faites chita là-bas voyez zam voyez cartouche vous comprenez aider alimenter ça gain là moi dis nous t'attendre donc frère René qui dit que gain de monde qui chita là-bas Johnny Ferdinand.

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De notre catégorie nouveauté, c'était MBL avec The Mustang Song. Avant ça, Joël Vogt, vers toi, a passé 8h40 à l'émission Le Carillon sur les ondes de la radio CQJM, juste en coin toujours au microphone ce matin, sur ce vendredi 25 septembre. Vous êtes invité à un après-midi bénéfice pour Tanya Doucette, qui se passe ce dimanche le 27 septembre, de 2h à 5h en après-midi, au Dorman Pub and Grill à Chétiquan. Tous les argents recueillis iront au soutien de Tanya dans sa lutte contre le cancer. Des dons seront acceptés à l'entrée ou par e-transfer à donationstanya@gmail.com. La musique sera assurée par des artistes locaux. Ça fait que manquez pas ça, l'après-midi bénéfice pour Tanya Doucette ce dimanche, le 27 septembre de 2 à 5 au Dorman. L'Assemblée générale annuelle de la Société Saint-Pierre aura lieu le lundi soir 28 septembre à 7h à la salle du Club des retraités de Chétiquan. Tous sont les bienvenus, seulement les membres auront le droit de vote. Au plaisir de vous voir à l'Assemblée générale annuelle de la Société Saint-Pierre ce lundi qui vient le 28 septembre à partir de 7h le soir à la salle du Club des retraités. Et le groupe Kingsmen de Chétiquan vous invite à jouer au Kingsmen TV Bingo sur la chaîne locale 28 ou sur la page Facebook du club Kingsmen de Chétiquan les lundis soirs à compter de 19h, 7h le soir. 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En musique avec Kevin Schwanard des Weekends de Brosse à CQJM.

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Rappel de l'offre d'emploi chez Delaney & Son Pulpwood. Ils sont à la recherche de deux Harvester Operators à temps plein. La formation nécessaire sera fournie ainsi qu'un camion d'entreprise pour se rendre au travail. Un plan médical est également offert. Les intéressés peuvent contacter Paul Delaney au 902-317-3300 ou envoyer leur résumé par courriel à delaneyforestry.2003@commercialymail.com. Encore une fois, pour contacter Paul Delaney pour l'offre d'emploi de deux Harvester Operators, c'est au 902-317-3300 ou par courriel à delaneyforestry.2003@commercialymail.com. Et la Caisse populaire acadienne souhaite de vous rappeler que le vote est ouvert pour voter sur la merge, la fusion entre les Caisses populaires acadiennes, East Coast, iNova et Teachers Plus. 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

0: vu du dernier colloque que l'on a fait, ben, le gouvernement prendra en compte les préconisations que l'on fait. Vraiment, on est une association qui semble là pour apporter ce que l'on peut apporter, mais surtout aider nos populations à avoir toutes les mêmes chances.
1: Alors, le relais pour la vie a permis de récolter l'année dernière plus de 5 millions de francs, si je ne me trompe pas. Oui. Quel est l'objectif cette année?
0: 6 millions cette année. L'année dernière, on a été au-delà de nos atteintes. On s'était fixé 3 millions, on a quasiment fait 5 millions. Mmh. Cette année, on s'est fixé 6 millions parce que, bah, comme je le dis, le nombre des Vassan dans les îles a augmenté et est bien plus important que ceux qui sont évassanés en France.
1: On rappelle toujours, pour sensibiliser les personnes qui vivent dans les îles, il y a la malbouffe, manque de sport, c'est toujours les mêmes messages qui reviennent.
0: Alors c'est un discours que les gens n'aiment pas entendre. Hein. Je le vois à l'issue de mes passages, je vois beaucoup de critiques sur mes commentaires. Oui, c'est toujours notre faute, c'est toujours notre faute. Donc oui, c'est nous qui prenons les décisions d'être en bonne santé ou pas. Il y a malheureusement certaines fois, c'est génétique, mais en majorité, il faut accepter de l'entendre. On est une population qui malheureusement a pris de très mauvaises habitudes alimentaires. Pourtant, je vois avec la foire agricole qui existe aujourd'hui, les gens s'engagent à proposer des nourritures tellement plus saines avec nos produits locaux. Mais c'est compliqué, c'est encore très compliqué.
1: Bon, beaucoup disent que les produits locaux sont assez chers.
0: Oui, il y a aussi cette difficulté, et je suis contente d'avoir entendu la ministre de la Santé le dire, il faut donner aussi les moyens aux familles de se nourrir correctement.
1: Et d'avoir envie.
0: Et d'avoir envie, donc ça c'est une difficulté. Mais oui, nous sommes une population malade, et si on ne se prend pas en compte ça, oui, on court vers de graves difficultés, et on voit les difficultés chez nos patients.
1: Alors, le relais pour la vie, c'est un format de 24 heures. Qu'est-ce que cela symbolise pour un malade?
0: Alors, je pense que si vous avez vu un peu la vidéo de notre parrain, 24 heures, c'est pendant 24 heures, penser à eux, se dire que la maladie, elle ne dure pas 24 heures. Elle dure des années, voire même elle dure toute une vie, ses conséquences aussi. Nous, c'est 24 heures de mobilisation, on ne se lâche pas, on ne lâche pas la main, on est en équipe, on tourne tout en pensant à tous ces patients que l'on va aider. Et aussi en pensant à tous ceux qui nous ont quittés.
1: Alors le parrain de cette édition est Christopher Prenat. C'est important d'avoir le soutien d'une personnalité du Finnois pour un tel événement.
0: C'est très important parce que ce sont des influenceuses, ce sont des gens qui portent un message, des gens qui captent l'attention et qui ont un audimat important. Et mon petit Christopher l'a vécu, et je remercie ici Christopher. Il l'a vécu, donc il peut en parler. Et aujourd'hui, pour nous, l'essentiel, c'est que la population se sente impliquée, portée par quelqu'un qu'ils connaissent. Mm-hmm. Et donc, c'est pour ça que cette année, on a eu la chance d'avoir Christopher Prenat.
1: Donc finalement, voir des personnalités s'impliquer montre que le cancer, ce n'est pas qu'une affaire de médecin ou de malade, c'est vraiment l'affaire de toute la société, Natacha. Alors si on n'est pas grand sportif ou si on n'a pas d'équipe de 24 heures, est-ce qu'on peut tout de même venir au stade Willy Bombridge et quel est le programme des animations?
0: Alors, les inscriptions sont closes depuis mardi soir, mais oui, bien sûr que c'est ouvert au public et c'est gratuit. Donc on commence à 16h par la cause des Aïto, c'est eux qui ouvrent. Donc les Aïto, les survivants, c'est ceux donc qui ont vaincu la maladie, ceux qui sont encore debout. Eux vont ouvrir le relais et après, pendant 24 heures, 130 équipes vont tourner sur ce terrain, vont se relayer en équipe. Et ensuite, à 19h, vous avez la cérémonie des Lumières, puisqu'on prend un temps quand même pour se rappeler et commémorer tous ceux qui nous ont quittés. Et ensuite, vous aurez des concerts jusqu'à 22h à peu près. On va un peu baisser la musique, mais les équipes, elles continuent à marcher. Donc, normalement, on a 130 relayeurs tout le temps sur le terrain. On n'est pas obligé d'être un grand coureur, un grand sportif, on peut marcher. Oui, l'année dernière, on a vu des mamans avec les poussettes, on a vu des enfants marcher. Donc voilà, c'est à la portée de tous. C'est ce moment de soutien, d'engagement ensemble qui marque l'histoire et surtout la mission même, le fondement du relais.
1: Alors vous parliez de la cérémonie des Lumières, ça va se passer comment concrètement?
0: Alors la cérémonie des Lumières, l'année dernière, c'était des bougies que l'on a allumées, on a voulu former le Mora, donc la vie. Donc cette année, ce sera une surprise. Bon, on a dû quand même pallier au fait qu'on issue du gazon synthétique, ce ne sera pas des bougies, donc ce seront des bougies, mais on l'aide. Parce qu'on doit veiller à la sécurité, mais l'objectif reste le même, prendre un temps pour se souvenir de tous ceux qui ont combattu et qui malheureusement n'ont pas survécu. Et voilà, ce sont des moments forts. Et donc dimanche à 16h, on clôture le relais. Et pareil, à 16h, on invite tous les relayeurs, toute l'équipe, et toutes les équipes à venir ensemble sur le stade pour marcher le dernier tour, puisqu'on va, enfin on va clôturer 24 heures.
1: Alors, on arrive quasiment au terme de cet entretien. Natacha, quel serait votre message aux Polynésiens qui nous écoutent ainsi que les malades?
0: Alors, je donne rendez-vous à tous les Polynésiens donc ce week-end, dès demain à 16h et durant 24 heures sur le stade Oulibambridge. Venez nous voir, il y a des stands d'animation. Vous pourrez faire du yoga, vous pourrez faire du tamouré, du fitness. Mais surtout, vous pourrez montrer votre soutien aux patients des îles et montrer votre soutien à tous ceux qui aujourd'hui luttent contre cette maladie. Et
1: on a des chiffres?
0: Oui, on a malheureusement, c'est plus de 1000 cas par an de nouveaux cas. On a des chiffres qui continuent à augmenter hein, dans le cancer. Les chiffres des évasantes, c'est plus d'une 30 000 évasantes des îles hein, seulement. Donc c'est énorme. Tout ça pour une année, je dis que 24 heures, donner du temps pendant 24 heures, ce n'est rien comparé à ce que ces malades vivent tous les jours.
1: Marurumet et Natacha Elmtaurua d'avoir répondu à nos questions. On rappelle que vous êtes la présidente de la Ligue contre le cancer au Fénon. On rappelle que le relais pour la vie, eh bien, c'est ce week-end au stade Oulibambridge. C'est la fin de cette rubrique. Restez avec nous puisque dans quelques instants, ce sera Belinda Toumata Riri et Tahoeitu qui viendra à cette même place pour interroger Natacha Elmtaurua en Rio de Haïti. Belle journée à tous sur la première.
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3: Marie Maitei, merci beaucoup à Corinne Tehitia. Avant de poursuivre, je vous propose de découvrir tout de suite vos prédictions astrales. Yaurana à tous, voici votre horoscope de ce vendredi 25 septembre. Les béliers, vous terminez la semaine avec davantage de clarté. Les taureaux, votre patience est récompensée. Les gémeaux, ambiance légère et sociable. Une invitation pour y arriver au bon moment. Les cancers, vous avez besoin de vous entourer de personnes rassurantes. Les lions, vous retrouvez toute votre confiance. C'est le bon moment pour présenter une idée ou faire une proposition. Les vierges, vous faites le bilan de la semaine et constatez vos progrès. Les balances, votre charme est au maximum. Une rencontre ou une conversation pourrait avoir une importance particulière. Les scorpions, vous ressentez un besoin de vérité. Les sagittaires, la semaine se termine sur une note optimiste. Les capricornes, vous pouvez souffler un peu. Vos efforts commencent à être reconnus. Les verseaux, une rencontre, une idée ou une invitation peut ouvrir une nouvelle perspective. Et puis les poissons, vous terminez la semaine avec davantage de sérénité. C'était votre horoscope. Très belle journée à tous. Bon week-end et à lundi.
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0: se fasse avec l'accord de l'État. Le Tavini est-il prêt à accepter que la France puisse encadrer cette mission?
1: Mais c'est obligé, parce qu'on est une collectivité territoriale. Le droit d'ingérence, le droit de non-ingérence s'impose à tous les États qui ne font pas partie de l'État que ça concerne. Et donc c'est tout à fait normal que l'État français autorise la mission à venir ici pour réaliser ces opérations. C'est exactement ce qu'elle a fait à la Kanaky lorsque par deux fois elle a accepté que la visiting mission puisse aller en Kanaky.
0: Alors dans le cas où Paris refuse cette mission de visite, quelles seront les prochaines étapes pour le Tavini?
1: Alors on va continuer à militer. Ça va faire 12 ans qu'on le fait. Cette année sera la 13e année. On va continuer à militer. On va continuer à trouver le moyen. Là, le moyen inouï, d'ailleurs je remercie mes collègues, le moyen inouï que nous avons trouvé, c'est de nous réunir autour d'une même demande. Avant, chacun faisait sa demande de son côté, le Tavidi, le Tapura, etc. Là, on a réuni cette demande, on l'a formalisée à travers une résolution. C'est historique. On n'a jamais pensé qu'un jour on arriverait à ça.
0: Alors le mot décolonisation n'est plus dans le texte, autodétermination n'est plus dans le titre. Finalement, après tous les amendements, cette résolution reste-t-elle suffisamment ambitieuse pour le Tavini?
1: Ben, il faut lire l'amendement et vous comprendrez qu'effectivement, le narratif c'est une chose, mais la demande qu'on fait c'est trois choses. C'est normalement, enfin c'est pas normalement, mais c'est d'abord la visiting mission. Donc on demande à ce qu'une mission de l'ONU puisse venir en Polynésie pour vérifier cet aspect non autonomiste de l'autonomie qu'on impose à la Polynésie, parce que c'est ce que conteste actuellement l'Organisation des Nations Unies. Deuxièmement, c'est d'organiser un programme qu'on appelle le Work Programme. Et troisièmement, c'est d'ouvrir le dialogue avec la Polynésie. Parce que s'il n'y a pas de dialogue, qu'est-ce qu'il y a après? J'ose même pas y penser.
0: Alors, Édouard Fritsch a été clair ce matin, le Tapura a accepté une démarche d'information et pas un choix institutionnel. Peut-on parler d'une véritable convergence entre le Tavini et le Tapura ou simplement d'un accord ponctuel?
1: Non, je pense qu'à l'issue de la démarche onusienne, on devrait, avec l'accord de l'État, arriver à débloquer la situation de manière à ce que le processus de décolonisation puisse se mettre en place pour arriver à l'objectif final. L'objectif final, c'est de dire quoi? Maintenant que beaucoup de pans ont subi la décolonisation, un exemple simple, on veut développer notre économie touristique. On a besoin de dispositions de compétences régaliennes. Donc on demande à l'État, dans le cadre de cette décolonisation, de nous rendre ces compétences. Il y a d'autres compétences qu'on peut demander à l'État pour permettre petit à petit à notre économie d'évoluer. Mais il n'y a pas que l'économie, il y a tout le reste des pans de compétences régaliennes actuelles, au niveau de l'état civil, au niveau d'un certain nombre d'autres compétences. Donc tout ça, ça se discute dans le cadre d'un dialogue. Et ce dialogue-là, malheureusement, on ne l'a pas. C'est pour ça qu'on le demande.
0: Merci, Tony Géros, d'avoir accepté notre invitation.
1: Merci.
0: On poursuit ce journal à Utumauro qui prend des airs de grande vitrine de l'agriculture polynésienne. Plantes, animaux, produits du terroir et savoir-faire venus de tous les archipels. La 40e foire agricole ouvre ses portes pour 11 jours avec plus de 200 exposants au rendez-vous. Oriane Utefau et Heiroa Tuahu nous emmènent à leur rencontre.
2: Sur les stands, les produits locaux se déclinent sous toutes les formes. À Riatea, Arnold Taviar y transforme les fruits du fenouil pour leur donner une seconde vie. Confiture, miel, gelée ou encore bonbons, une production qui permet de valoriser les récoltes et de les conserver plus longtemps.
3: Le fait de voir tous les fruits tomber par terre, c'est du gaspillage. Alors qu'on peut transformer ça. Et ça peut durer sur le temps. Et nos confitures, c'est que des confitures à base de fruits locaux, pas de fruits de l'extérieur. Donc, juste pour te montrer, par exemple, nous, on a fait du ourou pour faire des confitures. Les gens n'en croyaient pas. Mais là, aujourd'hui, ça marche comme des petits pains.
2: Dans cette zone, les archipels éloignés sont largement représentés. Aux Marquises, les producteurs préparent leur venue pendant des mois pour faire découvrir leur spécialité au public.
4: Du miel, des pamplemousses, des gâteaux marquisiens, de la vinaigre de banane, des bétermites, les petits potirons, les ananas, les citrons et tout ce que tu veux, les bonbons cerettes, voilà. Toute une préparation d'une année, puisque la foire agricole se fait une année pendant 11 jours. quand on part d'ici le 4 octobre, il faut replanter pour être prêt pour septembre 2027.
2: Et si l'espace animalier est plus réduit cette année avec seulement 3 exposants, les poules, canards et autres animaux continuent d'attirer les familles.
5: Ouais, des poules pondeuses, parce que j'en ai déjà et je trouve que ça, c'est vachement bien pour les enfants. Et ça donne des œufs aussi, pour le petit-déj, c'est super bien.
2: Une édition qui met à l'honneur la richesse des productions du Fénois et les savoir-faire de tous les archipels à découvrir jusqu'au dimanche 4 octobre.
0: De la Polynésie à Paris, le hasard du calendrier fait parfois bien les choses. Alors que Léon XIV est attendu demain en France pour une visite de 4 jours, des pèlerins polynésiens parcourent justement l'Europe. Une partie du groupe aura la chance d'assister samedi à la messe célébrée par le pape à Paris. Nos correspondants Pierre Lamarque et Wallis Glaise les ont rencontrés.
6: Il est rare d'entendre des chants polynésiens dans la chapelle Notre-Dame de la Médaille Miraculeuse. Ce matin-là, dans le 7e arrondissement de Paris, la ferveur du Fénois habitait le lieu. Cet office était concélébré par le prêtre de la paroisse Saint-Étienne à Punavia et le diacre du diocèse de Papeete. Le père Martin de Saint-Franc se félicite de cette rencontre avec Léon XIV.
7: Beaucoup de joie, de l'enthousiasme et puis justement, heureux de savoir que ça correspondait sans que nous l'avions prévu au départ, mais que les 4 jours que nous allons passer à Paris, c'était parfaitement en correspondance avec la venue du pape.
6: Les 80 pèlerins participant à cet office ont prié pour le pape et tous l'attendent avec enthousiasme. Marie Tchner fait partie de la dizaine d'entre eux qui ont eu la chance d'être choisis pour participer à la messe papale de la place de la Concorde samedi, Eucharistie officiée par le souverain pontife.
8: J'étais déjà au courant pour l'arrivée du pape en France et moi je me suis dit, ah quelle merveille, parce que pendant des années je devrais suivre les jeunes pour la journée mondiale, pour les journées mondiales des jeunes et je n'ai jamais eu l'occasion. C'est l'occasion pour moi de le voir pour conclure un peu notre pèlerinage.
6: Avant d'arriver à Paris, ces chrétiens polynésiens ont visité les sites de pèlerinage d'Obiedo en Espagne, de Fatima au Portugal, de Medjugorje en Bosnie-Herzégovine et ils arrivaient de Lisieux en Normandie. Pour Médéric Bernardino, participer à cette messe est riche en symboles.
9: S'il est venu et il voulait venir en France, c'est qu'il a certainement un message d'espérance. Et je pense que dans son message, c'est de redécouvrir un peu ce que le pape Jean-Paul II avait dit il y a très longtemps. France, où est ton baptême?
6: Une fin de pèlerinage en apothéose avant un retour à Tahiti avec un espoir. Voir le Saint-Père en Polynésie très prochainement.
0: 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Enfilez vos baskets, Terra Sport, c'est maintenant. Désiré et Yorana, alors du lagon de Tahiti à la Seine, le Va'a s'est offert un décor inédit le week-end dernier.
10: C'est sans mica avant le passage du pape cette semaine donc à Paris. De la Seine, c'est le Teito qui s'est associé.

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0: Bactéria.
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2: Bonjour, Maigi.
1: Ia orana, sa va, e oe.
2: E como le ton?
1: O
2: moçado, se nu.
1: Ah, hiero.
2: O moçado, se o moçado, si. Me coi fi bojo, se tere belle. E jit pa wen chanson. Elle chantait le jukebox.
1: C'est qui chantait le jukebox?
2: J'ai oublié, ça fait années 81, trahi, je sais même plus.
1: Ouh là là. International.
2: J'ai demandé la dernière fois, il y a deux semaines, pas, on a fait passer.
1: T'es en train de regarder.
2: Ok. C'est ça, bon week-end à toute la compagnie.
1: Hein. C'est, c'est une femme qui chante, c'est un homme.
2: C'est un homme.
1: Ah, fait chanter le jukebox.
2: Ouais.
1: Alain Morizon.
2: Elle chantait le jukebox.
1: Ah, c'est Otawan.
2: Elle dansait.
1: Otawan.
2: Ouais, quelque chose comme ça, voilà.
1: Ouais, Otawan. Ça, quoi?
2: Otawan.
1: Ouais. Okay. Otawan fait chanter le jukebox.
2: Voilà. Ok, allez, bon week-end à tout le monde.
1: Oui, bon week-end, nana. Maruru Nyunyur, amaité, yé, pey, pey. Teteya Nyunyur, natato, un autre appel au standard de la première. Yaora, nana, bonjour.
3: Ouais.
1: Allô?
3: Oui, allô?
1: Hé, hey, ça va?
3: Hey, Yaora, nana. Je voudrais une musique. C'est un, dos, tres.
1: Un, deux, trois. Param, param, param, param, param. Je pense voilà. Qu'on a, mais voilà. On n'a pas la version, enfin, la version originale de ce titre-là.
3: Ouais.
1: On a,
3: quoi,
1: la,
3: version.
1: On a Kenji Girac, mais c'est carrément autre chose. Mais c'est un, deux, trois.
3: Kenji Girac, alors.
1: Ouais, ok.
3: Ok, Maruru.
1: Nana. Mais peut-être vous avez un moment out, mais pour une route maille auto, un auto heavy maille tenu maille. Yarana, bonjour.
4: Hey, Yarana Mikey.
1: Yarana.
4: Yarana. Dans la musique, mais elle est au marmaté.
1: Angelo.
4: Voilà. Et dans la musique, mais la musique, mais jukebox. La maman est Eddie Mitchell, blues. La maman est Eddie Mitchell.
1: Blues.
4: Ok.
1: Allez, on continue avec vos pour-œil. Yaorana, bonjour.
5: Hey, Yaorana.
1: Yaorana.
5: Une chanson.
1: Oui.
5: In Excess. New Sensation.
1: Alors, qui est-ce qui chante?
5: In Excess, le groupe.
1: I-N
5: XS, In Excess.
1: INXS?
5: Ouais.
1: n'y a pas de E dedans ?
5: Non, non. Okay. C'est I-N-X-S. Okay.
1: Et le morceau, tu m'as dit, c'est New Sensation. Ok, c'est bon, on l'a.
5: Merci beaucoup, Maggie.
1: Il
5: n'y
1: a pas de souci. Oui. Attendez, vous faire autre pour I-N-X-S. C'est noté. Allez, on continue avec vous maintenant, vous pour eux, vos dédicaces. 40-86-16-00. Yaorana, bonjour. Allô?
6: Oui.
1: Hey,
6: Tonton,
1: Maitei,
6: oui. Oui, Maitei, Tonton Côté.
1: Et Thomas Maitei.
6: Oui, oui. Oi, meni no aru eh, Tonton.
1: Eh. Trajo ya esto mamá y tío.
6: Esto.
1: Contero a.
6: Maruru Tonton.
1: Ahí te fui Tonton. Aro fatu ya está ti. Te tejía niño en otra pel. Y ahora na, bonjour.
7: Oui, cura ahora, Maiki. Cura ahora.
1: Ça va.
7: Oui, très bien. Voilà, j'écoute. J'ai une copine qui m'a appelé de Papiari pour l'anniversaire de sa maman. J'ai un coup de cœur, voilà. Pour ma copine Val Piquet, pour sa maman, aujourd'hui le 27 septembre 2027. Sa maman, elle s'appelle Lola Tironi Tora à Papiari. Joyeux anniversaire pour tes 90 ans de la part de toute ta famille à Papiari. Voilà, je vais dire quelque chose pour elle. Hein. Que cette maman, que cette journée soit remplie de grâce, de bénédiction et de paix. Au nom de Jésus. Bonjour maman, tu as 90 ans aujourd'hui. Que la main de Dieu soit sur toi aujourd'hui. Bonne fête. Que ta journée, ta vie et ta famille soient bénies. Amen. Et longue vie. Je peux chanter une chanson.
1: Vas-y.
7: Au moins, je chante.
1: Oui, vas-y.
7: Voilà. Ce son-là, on se regarde.

0: 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Voilà, il y a c'est pour elle, pour ses 90 ans. T'as vu?
1: Oui.
0: Voilà, il y a Maïti. Bon week-end.
1: Oui, également. Faut mettre un peu de WD-40. Oui, mets un peu WD-40.
0: C'est quoi ça?
1: Haré, oui, kakayari, ani WD-40, tahinu tiara poa.
0: Là, je préfère la
1: vaseline. Ah. Mais écoute, tu le dis, hein. Ok, alors, bisous, alors, hein. Belle journée, nana. Un autre appel, Yaorana, bonjour.
2: Allô, Magui.
1: Hey, Yaorana.
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3: Kauha.
1: Allô, Kauha.
3: Kauha, c'est pour
1: oui.
3: Pour la musique.
1: Oui, c'est quoi la musique?
3: Kaya Peneya.
1: Hein? Est-ce que tu peux baisser la radio? Il faut baisser la radio. Écoute juste ton téléphone.
3: Kaya Peneya.
1: C'est qui chante?
3: Ah, je sais pas qui chante.
1: Ah, je sais pas non plus, hein.
3: Ok, Mikey.
1: Sinon, tu veux pas un truc genre...

La veillée aura lieu au salon funéraire de la morgue municipale de Nouméa le dimanche 27 septembre, de midi à 20h. La cérémonie religieuse sera célébrée à la chapelle de Sainte-Thérèse à Robinson, le lundi 28 septembre à 8h30, suivie de l'inhumation au cimetière du 5e kilomètre à 11h. Nous avons le regret de vous faire part du décès de Madame Yosebeda, dite Epeta Mara, survenue le jeudi 24 septembre 2026. Les veillées se dérouleront à la morgue de Nouméa le dimanche 27 septembre de 14h à 20h et le lundi 28 septembre à partir de 7h. La cérémonie religieuse se déroulera en la chapelle du centre funéraire de Nouméa le lundi 28 septembre à 12h15, suivie de son inhumation au cimetière du 5e kilomètre. Nous avons le regret de vous faire part du décès de Madame Poyetti, Antoinette, survenue le 24 septembre 2026 dans sa 81e année. L'inhumation a lieu ce samedi 26 septembre à 9h. La famille s'excuse auprès des familles qui n'ont pas été citées, bien sûr, dans ce présent avis de décès. Nous avons le regret de vous faire part du décès de Monsieur Pierre Jéga, survenu le 23 septembre à l'âge de 85 ans. La veillée a lieu ce samedi 26 septembre de 8h à 11h. Un office religieux aura lieu ce samedi 26 septembre à 11h15, suivi de la crémation dans la plus stricte intimité familiale. Nous avons le regret de vous faire part du décès de Monsieur Opéné Henri Joseph Pouetta, dit Jopi, survenu le 23 septembre dans sa 57e année à Wailou. L'enterrement aura lieu ce samedi 26 septembre à 9h à Thio. Nous avons le regret de faire part du décès de Madame Iloaï Maketalena, dit Taïmani, survenu le 22 septembre 2026 à l'âge de 88 ans. La veillée a lieu ce samedi 26 septembre et la levée de corps aura lieu ce jour à 8h. La cérémonie religieuse sera célébrée en la chapelle du centre funéraire de Païta à 10h, suivie de l'inhumation au cimetière de Païta à 11h. Nous avons le regret de vous faire part du décès de Monsieur Goropa Djouakou, Félix Bélé, décédé le 24 septembre 2026 à l'âge de 63 ans à Point-d'Imier. La veillée funèbre aura lieu ce samedi 26 septembre 2026 à son domicile. L'inhumation aura lieu ce dimanche 27 septembre 2026 à Point-d'Imier. Nous avons le regret de faire part du décès de Monsieur Pourouda Baptiste Oyer, survenu au PSN de Conné, le jeudi 24 septembre 2026 dans sa 70e année, des suites d'une longue maladie. La veillée se tiendra ce dimanche 27 septembre et l'inhumation se fera dans la matinée du 28 septembre 2026. Je vous prie de m'excuser si j'ai mal prononcé certains noms.

Nombreux si vous êtes à nous écouter ce matin. La suite, c'est avec Barthélémy, Yaourana, tous ces Wallisiens et ces Futuniens qui nous écoutent de là-bas. À vous qui êtes ici sur le territoire, n'hésitez pas à faire un tour du côté de Saint-Antoine ce matin jusqu'à ce soir 20h.

0: concurrents sont attendus pour cette course de VTT. Pour en parler, nous sommes avec Éric Bertin, président de VTT Passion. Bonjour et merci d'être avec nous.
1: Oui, bonjour.
0: Un petit mot sur cette édition qui est un petit peu particulière cette année. La commune est placée en risque extrême de feux de forêt et les sentiers du domaine sont fermés. Comment est-ce que ça s'organise dans ce cas-là ?
1: Alors, en effet, on craignait la boue et en fait, c'est la sécheresse et surtout le vent qui est un des facteurs à gérer cette année. Mais on a fait une grosse réunion hier pour parler de tout ça avec les différents services concernés, que ce soit la mairie de Bourail, la province... Et donc, par rapport à ce risque...

0: on perd une certaine dynamique. Donc voilà. Maintenant, on fait au mieux pour parer au risque et puis préparer tout ça.
1: Et justement,
0: moi, je cours en même temps parce que je suis sur le site là.
1: Justement, le VTT, c'est une discipline qui se développe sur le territoire. Vous le voyez, qu'est-ce qui plaît ?
0: Pardon, excusez-moi, j'ai pas entendu.
1: Qu'est-ce qui plaît dans cette discipline sur le territoire ?
0: Ouais, je pense que les espaces verts qu'on a la chance de pouvoir fréquenter en Calédonie sont exceptionnels. Voilà, donc je pense que les gens sont conscients de ça. Et puis après. L'orga qu'on met en place, les parcours sécurisés, etc. Donc, je pense que tout le monde était très, très, très attaché à ça.
1: Mmh. Et le VTT, ça a quand même un prix, on peut le dire, c'est quelque chose qui coûte. C'est important quand même d'avoir des gens qui participent cette année.
0: Pardon, excusez-moi.
1: C'est une discipline qui coûte, on l'imagine, avoir un VTT et tout ce qu'il y a autour. C'est important d'avoir quand même du monde malgré tout ça.
0: Oui, bien sûr. Parce qu'effectivement, je crois que malgré le contexte, les gens continuent à se faire plaisir. Et heureusement pour les marchands de cycles, etc. Mais il faut savoir rester raisonnable. Après, il n'y a pas besoin non plus d'avoir des vélos à 1 million pour se faire plaisir. Je pense que ça dépend de son niveau de pratique et d'exigence.
1: Et justement, un petit mot aussi sur un objectif en 2027. Peut-être c'est la première fois que le VTT sera au Jeu du Pacifique.
0: Absolument. Ça fait partie d'ailleurs... C'est pour ça que la chaîne Pacifique Mégarando fait partie de la coupe. Et cette année, ceux qui aspirent à décrocher une place pour Tahiti sont présents aujourd'hui. Donc, je pense notamment à des gens comme Ryan Lacheny, comme Caroline Favier, comme Greg Potier, comme Chris Jenner. Donc, ils sont tous là. Donc, c'est pour ça que, en fait, il y a aussi un intérêt particulier sur cette saison 22 de la chaîne Pacifique Mégarando.
1: Éric Bertin, président de VTT Passion, merci beaucoup d'avoir été avec nous ce matin.
0: Bien, merci à vous, bonne journée.
1: Ce week-end, place aussi au 8e de finale de la Coupe de Calédonie de futsal à l'Arène du Sud de Païta et à la salle Bousquet de Pointe-Boute. Le FC Ferrand est le tenant du titre depuis 2023 car la compétition vient de reprendre cette année. Vincent Vassapoli, le président du FC Ferrand.
2: En 2023, donc c'est à la fois récent et un petit peu ancien maintenant, parce que on a l'habitude de la jouer chaque année. Et là, ça fait 3 ans qu'il n'y a rien eu, donc c'est le retour de la coupe en fait au niveau futsal, parce que je crois qu'en Coupe de Calédonie Football, il y a eu chaque année, il me semble. Et la coupe, c'est également l'occasion de jouer contre les équipes des îles, du Nord. Donc c'est une ouverture qui permet de voir ce que donne un peu le futsal à l'échelle de la Calédonie, donc c'est toujours sympa. Il y a toujours, on va dire, le mini-stress de sortir de la compétition sur un seul match. Donc on commence le match, on ne sait pas si on sera au prochain tour. Donc il faut faire le nécessaire. Les gens ici, ils aiment bien la coupe parce que voilà, c'est un peu couperé. C'est des matchs qu'il faut gagner, sinon on rentre à la maison, quoi. Donc puis en plus là, il y a la petite dynamique de conserver le trophée qu'on a gagné la dernière fois. Donc on va très certainement le rappeler aux joueurs qui le savent déjà.
1: Des propos recueillis par William Lecrin. Cette belle nouvelle à présent qui nous parvient de Sarajevo, 2 médailles dont 1 en or remportée par la délégation calédonienne au championnat du monde vétéran de judo. Ils se sont déroulés du 20 au 24 septembre en Bosnie. Le détail avec Martin Charmasson.
3: 65 nations étaient représentées dans ces mondiaux vétérans, accessibles sur inscription. Ils étaient plus de 1300 participants. Côté cagou, ce sont les féminines qui ont le mieux performé. Elodie Feuillet a été sacrée championne du monde moins de 52 kilos chez les 40-45 ans. Elles étaient 5 en lice. En finale, elle a battu dans les ultimes secondes l'Italienne Damario. C'est son 2e sacre mondial vétéran dans cette catégorie, après celui de 2024 à Las Vegas. Emeline Cadour, elle, était engagée en moins de 63 kilos chez les 30-35 ans. Face à cette concurrente, elle a pris la 3e place en remportant son dernier combat au Golden Score contre la géorgienne Tsikelashvili. Chez les messieurs, Abedia Strindad Deabreux et Franck Alighieri ne sont pas montés sur le podium. La Nouvelle-Calédonie, avec 1 médaille d'or et 1 autre de bronze, a terminé 25e nation de ces mondiaux.
1: Et puis à Koumak, enfin, la foire agricole se poursuit avec parmi les rendez-vous incontournables sur ces 3 jours, le rodéo nocturne prévu ce soir. Au programme également des concours équins et bovins, mais aussi des sports mécaniques. Christophe Chara, président du comité de foire.
4: Ça, c'est le retour du bulldogging. Donc le bulldogging, c'est une épreuve du rodéo qui consiste à attraper une bête et puis la chavirer le plus rapidement possible. Donc tu as 2 cavaliers qui vont essayer d'attraper une bête et puis de la coucher par terre le plus rapidement possible. On a prévu un spectacle pour samedi soir, un gros show qu'on va essayer de faire partager au public. J'espère qu'on ne se sera pas trompé, mais normalement ça va être...

0: ça va être chaud.
1: Voilà des propos recueillis par Lizzie Carboni. C'est la fin de ce journal. Merci de l'avoir suivi et merci à Guillaume Hollen à la réalisation. Et la suite, c'est avec vous, Belinda.
2: Merci Alix. On se retrouve à 7h. Ce sera le moment de retrouver toute l'actualité sur la première. Mais d'ici là, ne bougez pas. On poursuit tranquillement ce samedi matin avec de la musique et de la bonne humeur. Restez avec nous, vous êtes bien sur la première.

Bonjour Feto, bonjour Christian et bonjour à tous. Prudence ce week-end, un avis de vent frais est annoncé à Futuna dès 15h et puis à Wallis à partir de 20h ce soir. Les rafales pourront atteindre 65 km/h et la mer sera forte. Les sorties en mer sont donc

été conseillé. Pensez aussi à rentrer ou à bien attacher tout ce qui pourrait s'envoler. Restez vigilant près du littoral et surtout à marée haute. Et puis à la veille des sénatoriales, le territoire est entré depuis minuit dans la période de silence électoral. Quatre candidats sont en lice, Mikael Kulimotoke, Lafale Tulkumuli, Sandrine Ongataï et Atelier Vaitulukina. Demain, les 22 grands électeurs voteront au tribunal de Matautu. Le premier tour prévu est de 8h30 à 11h et si aucun candidat n'est élu, un second tour se tiendra de 15h30 à 17h30. Et puis en Nouvelle-Calédonie, une cérémonie coutumière est organisée aujourd'hui pour marquer l'accession de Miglakulo Tukumuli à la présidence du gouvernement calédonien. Élu le 31 juillet dernier, le président de l'éveil océanien est issu de la communauté futunienne, wallisienne futunienne. Une délégation d'ailleurs du Fénois a fait le déplacement pour participer à cet événement. Et puis à Wallis, le navire de croisière MS Island Sky est arrivé dans le lagon ce matin. Ses passagers sont accueillis en ce moment même au wharf avant de partir à la découverte de l'île. Au programme, le marché de la Seseyema, le lac de Lalolalo, Talietumu, le Mont Loulou et la cathédrale de Matautu. La visite doit aussi se terminer aux alentours de midi. Dans l'agenda local, plusieurs activités sont organisées aujourd'hui à Sangatossoane pour les journées européennes du patrimoine. Prévues toute la journée. Après la messe célébrée à 7h, des ateliers culinaires et artisanaux débuteront à 9h30. Fabrication de la farine de manioc, tressage de paniers, de nattes en feuilles, de cocotiers. La journée se terminera par un faïkava et le thème retenu pour cette année est le patrimoine en péril. Et toujours à Sangatossoane, la foire agricole se poursuit. Ce rendez-vous des producteurs marque aussi le lancement de la semaine de l'alimentation. Plusieurs concours, ateliers et démonstrations sont proposés tout au long de cette journée. Et puis, préserver le patrimoine, c'est aussi préserver les langues. À Futuna, des élèves des classes patrimoine ont organisé ces deux derniers jours plusieurs activités pour valoriser la culture de l'île. Présentations, arts oratoires, chants et danses ont été préparés en futunien, français, en anglais, en espagnol, en français. Et ils participeront justement aujourd'hui à la Journée européenne des langues, qui coïncide avec la finale du talent show au lycée d'État de Matautu, prévue hier. Elle a été reportée en raison des perturbations aériennes afin que tous les finalistes de Futuna puissent être présents. 27 élèves participeront donc à cette finale qui a lieu en ce moment même au lycée d'État de Wallis et Futuna. Et puis religion, en France, le pape Léon poursuit sa visite apostolique. Le temps fort de ce samedi sera une messe en plein air célébrée à 15h, heure de Paris, place de la Concorde et sur les Champs-Élysées, près de 600 000 personnes se sont inscrites pour y assister. Et le souverain pontife poursuivra ensuite son déplacement à Lourdes et puis à Metz. Dans le sport, maintenant, la semaine européenne du sport se poursuit à Futuna. Des activités de handisport sont proposées.

0: はい、ジョン・クーガーで「ハーツ・ソー・グッド」でした。で、今日はまあ引き続きですね、映画の話をしてるんですけども、さっき言った通り、こう若い時に見る映画っていうのはね、自分自身を投影させながら見るって話をしてましたけど、私そうで「ダイ・ハード」を見た時が、あったんです そんな感じがありましたね。で、学生時よく映画見てたんですけど、ダイ・ハードってね、その後シリーズも出てきて、大ヒット作になりましたけども、ダイ・ハード自体が上映というか、ダイ・ハードが封切りになった時ってあんまり話題になってなかったんですね。だから私たまたま時間があったんで映画館に入ったらダイハードやっててですね。で、引き込まれてったんですよね。ブルース・ウィルスが主演で、一人の男がね、テロリストと戦うと、ね。で、中富ビルでしたよね、確かね。そのビルが、はい、
1: De mon araignée, pareil.
2: Voilà, mon araignée, eux, ils ont plus tendance à monter quand même, donc il y a
1: Oui,
2: moins de
1: d'accord.
2: problèmes de cet effet boule, mais quand même, également, on peut faire ça aussi, nettoyer, élaguer, bien nettoyer autour aussi des pieds, hein, en bas par terre,
1: OK.
2: éviter toutes les grandes herbes et tout qui poussent, on faire un grand cercle au moins d'un mètre autour du tronc, pour bien que ce soit aéré, pas qu'il y ait de problèmes de maladies qui viennent, des insectes qui viennent piquer, parce que ça peut affaiblir le plan aussi.
1: OK.
3: Ça sera tout?
1: Eh bien, c'est beaucoup. Merci beaucoup, ce sera tout.
2: Merci.
1: Merci beaucoup, Sébastien. Allez,
3: Allez,
1: bon
3: bon
1: week-end à
3: week-end.
2: Bon week-end.
3: Au
1: Allez, bon
3: revoir.
1: week-end. Allez, au revoir.
3: Et je vous rappelle le numéro, le 258-258. Si vous avez une question au jardinage ou autre, n'hésitez pas à nous joindre pour cette dernière partie. Alors, Sébastien,
1: Oui, bonjour.
3: aujourd'hui,
1: Allô, bonjour.
3: qu'est-ce qu'on fait concrètement?
2: Alors aujourd'hui, c'est la plantation des feuilles et des légumes feuilles. Donc tout ce qui donne des feuilles, ça peut être les arbres aromatiques, ça peut être les légumes feuilles, les colombos, les filots, toutes ces plantes-là. Après, ben, par exemple, demain, si on veut continuer à travailler, ben, demain, dimanche et lundi 28, on a le semis des fruits et des légumes fruits, donc uniquement les graines de ce qui donne des fruits. Ensuite, tondeuse des broussailleuses. Le mardi 29, le mercredi 30, plantation des légumes racines et des tubercules. Pareil, tondeuse, débroussailleuse, tronçonneuse pour tuer les arbres. Jeudi 1er octobre, semis des fleurs. Et après, c'est du repos à partir de vendredi.
3: Repos, repos, la semaine prochaine.
2: Voilà.
3: Et nous avons un auditeur, bonjour.
4: Oui, bonjour.
3: Quelle est votre question?
4: Bonjour. Oui, je voudrais demander à Sébastien, les hauteurs de lune, ça correspond à quoi, les 89 degrés, les machins, un truc comme ça? 46
2: Alors, ça, c'est par rapport au zénith, en fait, c'est les inclinaisons plus ou moins de la Lune, à savoir justement que plus la Lune, en hiver, plus la Lune elle est plus proche de la Terre, donc il y a plus d'effets. C'est pour ça qu'on a des grosses marées en hiver, des marées basses et autres, parce que la Lune, elle a plus d'effets. Et justement, ce cycle haut-bas par rapport à l'horizon, c'est ce qui entraîne également les fluides, donc la sève dans les plantes, et ce qui détermine plantation feuilles ou racines, et entre les deux, les fruits ou les fleurs.
4: D'accord, parce que j'ai demandé en fait à ChatGPT de me faire un tableau.
2: Oui.
4: Et en fait, ça correspond pas trop à vos dates.
2: Non, il ne correspond pas, il ne rectifie pas par rapport à la saison, à la latitude, à l'hémisphère. Donc lui, il se base sur un modèle global, bien
4: Ouais.
2: souvent établi pour l'hémisphère nord, et il y a des décalages de 1 voire 2 jours des fois par rapport aussi, en fait, quand il fait nuit, il fait jour ici. Enfin bref, du coup, il y a ce petit décalage, ça correspond, mais des fois, on se loupe de 1 à 2 jours.
4: Ok, sure. Bon, mais ce qu'on va faire, c'est qu'on va continuer à écouter le samedi, quoi.
3: Eh bien oui, pas le
1: Oui,
3: choix.
1: voilà.
3: Hein. Des fois, ChatGPT n'est pas tout à fait correct.
4: Voilà, si on parle. Mais c'est
2: Il
4: pas.
2: essaye, il essaye.
4: Qu'est-ce que je voulais dire? Mais en tout cas, c'est quand même bien plus intéressant le samedi comme ça avec la petite dame.
3: Ah,
4: Merci beaucoup.
3: c'est gentil, merci.
4: Merci beaucoup. Allez, au revoir.
3: Belle
2: Bon
3: journée, bon
2: week-end,
3: week-end.
2: merci.
3: Ah oui, ce petit ChatGPT, je l'appelle mon ami compagnon.
2: Oui, mais des fois l'ami, il est pas très,
3: Non, des
2: pas
3: fois
2: très
3: l'ami,
2: discret.
3: il vire sur la droite. Hein. Il est pas très bon des fois. Il a pas toutes les réponses. Hein.
2: Des fois, il tombe dans la faille.
3: Exactement. Et nous enchaînons avec un autre auditeur. Bonjour.
5: Bonjour.
3: Quelle est
5: Merci pour
3: votre
5: votre
3: question?
5: question.
3: Mais
5: Ma
3: avec
5: question est la
3: plaisir.
5: suivante. On m'a offert, j'ai eu la chance qu'on m'offre un mètre cube de jolies terres rouges du sud,
2: Mmh.
5: et je voulais savoir à quoi l'employer idéalement, s'il vous plaît.
2: Alors la terre rouge, en fait, elles sont quand même assez particulières. Alors je sais que dedans vont bien pousser les bananiers, ben, par contre il y a toujours une phase d'acclimatation. Et il y a aussi une chose, c'est que souvent les plantes qui sont habituées dans les terres rouges ont une particularité, c'est de vivre en symbiose avec des champignons, donc il y a une mycorhize qui se fait au niveau des racines pour aller capter les nutriments dans le sol. Donc je crois savoir qu'on trouve encore ce genre de nutriments en sachet pour ensemencer les sols avec ce mycélium pour aider les plantes justement à capter ces éléments nutritifs. Donc c'est la particularité des terres du Sud que nous avons, c'est que beaucoup de plantes, ben, en fait, elles sont un peu bizarres, mais parce qu'elles cherchent à faire une symbiose, à faire un copain avec un champignon pour aider à se nourrir. Okay. Donc ces terres rouges, vous pouvez les associer, les enrichir sinon avec du compost, du fumier, tout ça pour la rendre un petit peu plus un peu plus riche.
5: Merci. Donc en fait, elle est assez légère. Si on la mélange, elle allège la terre. Alors, elle fait pas de mal.
2: Elle est légèrement caillouteuse, vous voyez, un peu sableuse, donc elle est bien, elle a air, elle ne compacte pas, surtout ça c'est important, c'est pas comme des terres collantes, elle va pas faire des grosses boules, des grosses masses de boue, et du coup elle permet justement d'alléger les sols quand on a des sols trop collants, trop argileux.
5: Par exemple, si j'en répartis un petit peu sur le buffalo, qui est sur de la terre devenue bien compacte, ça lui fera du bien?
2: Alors oui, alors justement, si vous voulez avoir une belle pelouse, vous la répartissez, en fait, vous faites comme un sablage en surface, vous saupoudrez en gros la pelouse, et du coup les racines du buffalo, lui, va reprendre sur cette surface légère. Bon, évidemment, ça va recouvrir les feuilles au départ, mais après il va ressortir, il va se remettre par-dessus ça.
5: Parfait, merci beaucoup.
3: Ben de rien, belle journée à vous.
2: Bon week-end.
5: Bonne journée, au revoir.
3: En tout cas, cette dame, elle a de la chance de se faire offrir des fleurs.
2: Ah oui.
3: Moi, on n'en a jamais.
2: De la terre.
3: Oui, ben moi, on n'en a jamais parce que je fais tout mourir.
2: Pour cette fois, j'ai avec un petit pochon de terre.
3: Ah, c'est gentil. Et des graines, s'il te plaît.
2: Des fleurs. Oui, voilà, c'est ça.
3: Quelques graines, je vais essayer. On ne sait jamais, hein, qui sait, avec toutes les astuces que vous nous donnez. J'aurais peut-être une chance de faire...
2: Une fleur.
3: Exactement. Faudrait que je teste. Ça serait un miracle.
2: Je demande à voir ça.
3: Je l'emmènerai tous les samedis, comme ça je vous la montrerai. L'évolution.
2: Elle est pas prête de fleurir.
3: Allez, on enchaîne avec un autre auditeur. Bonjour.
6: Bonjour, c'était pour savoir quelle date je pouvais planter un poivrier, s'il vous plaît.
2: Eh bien, s'il est déjà poussé, ça sera le 14,
6: oui,
2: le 15 et le 16.
6: Oui, il est déjà bien poussé, déjà.
2: OK, 14, 15, 16. On peut même commencer le 12 octobre et finir le 16. Voilà, au moins 5 jours pour le faire, on a le temps.
6: Qu'est-ce que je veux dire, les pieds de piment, pour qu'ils rapportent beaucoup, qu'ils rapportent bien.
2: Alors,
6: avant que les moules qu'ils les mangent, quoi.
2: C'est ça, entre autres, parce que tous les oiseaux adorent les piments. Pour planter les piments, c'est 14, 15 et 16. Pour les replanter, pour les semer, c'est demain et lundi, par exemple. Et surtout, il faut un sol très, très léger, genre sol de terre de rivière, bord de rivière, terre noire mélangée avec un peu de paillage, comme ça. Parce que ils aiment bien la nourriture et ils aiment bien l'humidité, mais pas que les racines baignent dans l'eau, sinon ça pourrit.
6: Voilà, vous m'avez dit le...
2: Alors, pour les graines de piment, le 27 et le 28, et pour les pieds à replanter, le 14, 15 et 16 octobre.
6: D'accord. OK. Bonne journée.
3: Belle journée à vous.
2: Bon, merci.
6: Au revoir.
3: C'est fou quand même que les oiseaux mangent les piments.
2: Oui, ils adorent les piments et ça leur fait rien du tout.
3: Mais oui, ils sont pas malades.
2: Ils n'ont pas les... Ils n'ont pas les mêmes papilles gustatives que nous, pas les mêmes cellules pour capter.
3: Oui, pas le même intestin non plus, je pense.
2: aussi.
3: Allez, nous avons un autre auditeur. Bonjour.
7: Bonjour. Oui, c'est pour un renseignement, c'est pour savoir à quel moment on peut planter les graines de rose.
3: Les graines de rose.
7: Les graines de rose.
2: Les fleurs, c'est le 1er octobre.
7: 1er octobre. OK. Oui.
3: Ça sera tout ?
2: C'est bon pour vous ?
7: Oui, c'est bon.
3: Et bien, belle journée, bon week-end.
2: Merci. OK. Au revoir.
3: Allez, vous avez encore quelques instants à partager avec nous, 10 minutes à peu près, encore ensemble. Donc si vous avez une question, n'hésitez pas à nous appeler. Je vous rappelle tout de même le numéro, même si vous le connaissez par cœur. Il s'agit du 258-258 et nous avons quelqu'un. Bonjour.
8: Oui, bonjour madame.
3: Bonjour monsieur.
8: Bonjour Sébastien.
3: Vous nous appelez
2: bonjour,
3: d'où?
2: Bonjour.
8: Je vous appelle de Marais.
3: Il fait beau à Marais.
8: Ah oui, splendide. Le temps, il est...
3: Et c'est venteux aussi, je suppose.
8: Oui, oui, oui, oui, voilà. Il est un petit peu ambitieux aussi, le temps. Hein. C'est...
3: On va aller faire du surf aujourd'hui. Allez, on vous écoute. Quelle est votre question?
8: Voilà, pour les graines de citrouille, quand est-ce qu'on peut les planter?
2: Demain et lundi.
8: Ah, demain? Hier, non? Hier, non?
2: Non, hier, non, aujourd'hui, non, demain.
3: Demain! Demain et après-demain.
8: C'était hier, mais je venais d'épérer encore, non?
2: Non, pour laisser maintenant.
3: Du coup, ça sera demain et après-demain.
8: On peut semer les fleurs de pandanus.
2: Alors, graines de pandanus. Aujourd'hui.
8: Ah, d'accord. Ah, ok.
2: Ouais.
8: Okay. Mmh. Merci,
2: c'est bon.
3: Ben de rien.
2: Merci bien, tata.
3: Allez, bon week-end.
8: Bon week-end.
3: Merci.
2: Merci.
3: Et nous enchaînons avec un autre auditeur. Bonjour. Est-ce que c'est possible de baisser juste le ton, de poser votre...